0: Iron Master Johann Strauss.
1: Viva la pietra!
2: Oh, bien! Vous, les mortels, vous n'avez pas besoin de vacances?